0: Merci beaucoup.
1: Manon. Manon. Non. Tu ne sais sûrement pas, Manon.

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0: Ce morceau est dédié aux jeunes dieux du printemps de Pékin qui sont morts pour la liberté.
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0: Quoi?
1: Eh ben! 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

Il faut savoir, comme ça, c'est très intéressant, dans les moments de silence, il y a des âmes volatiles, comme ça, comme toi, par exemple, qui... Vous avez besoin d'exprimer des choses intenses, comme ça, c'est magnifique. Des petits cris, comme ça, des petites choses. Oui. Alors, si on peut faire un vrai silence, c'est magnifique.

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0: imaginez ce que c'est de vivre avec 1631 francs et 80 centimes, d'avoir les huissiers au cul. Excusez-moi du terme, hein, je suis crue. Hein, de ne pas avoir assez à manger pour son fils. C'est ma mère qui me nourrit et qui m'aide à survivre. Vous ne pouvez pas imaginer ce que c'est. Il n'y a personne qui nous dit, viens, on va aller dans la rue, c'est nous-mêmes. Hein, je peux pas... Là, depuis tout à l'heure, j'en ai marre d'entendre des conneries. Hein, vous n'êtes pas fiers de notre mouvement. Moi, je suis fière de mon mouvement. Moi, c'est moi qui va dans la rue gueuler et se prendre des coups par les CRS. C'est pas vous. Pourquoi vous nous envoyez les CRS?
1: C'est la seule réponse que
0: nous tenons. Ça veut dire qu'on est des chiens? Moi, je me prends pas pour un chien, mais vous nous prenez comme des chiens. Et depuis tout à l'heure, vous nous donnez les mêmes réponses. Moi, je peux vous dire, il va falloir que vous augmentiez les minima sociaux. Parce que le mouvement, tant qu'on n'a pas obtenu ce qu'on a voulu, ça ne s'arrêtera pas. Vous, vous avez du fric, nous, on a du temps.
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0: Très bien, le temps est au bout, tout ça, il n'y a pas de poussière. Non, non, pourvu que ça dure.
1: Ouais, ouais. T'as demi.
0: Petit peu d'agneau. Ouais. 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